Je m'appelle Mathieu Guimond. C'est un plaisir de passer cette soirée en votre compagnie, bien branchée à votre radio en Beauce. Qu'est-ce qui retient l'attention dans l'actualité en ce lundi soir? Meilleur moyen de le savoir, allez faire votre tour sur mabeauce.com, qui est notre site web d'information, où est-ce que, entre autres, on jase de Serge Bonin, qui a gagné l'investiture du Parti québécois dans Chute de la Chaudière en vue des élections d'octobre prochain au Québec. La MRC des aides-chemins, qui a tenu deux consultations dans le cadre de la révision de son schéma d'aménagement et de développement, fait le point là-dessus sur mabeauce.com. On parle également de la municipalité de Saint-Hilaire-de-Dorset qui a inauguré son nouveau parc des loisirs. Et je ne sais pas si c'est une bonne nouvelle, mais bon, Environnement Canada qui prévoit un été plus chaud et plus sec que la normale. C'est-tu une bonne affaire? Ah, ben ça, allez lire la nouvelle complète sur mabeauce.com. 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

On en jasait un petit peu plus tôt ce soir d'Environnement Canada qui a fait ses prévisions pour l'été 2026. Va faire chaud, ça va être sec. C'est pas mal le contraire de ce que disait Météo Média. Hein, on s'entend pas. Mais chose certaine, on va avoir du beau temps. 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

On est le lundi 8 juin 2026. C'est un plaisir de passer cette soirée en votre compagnie, bien branché à votre radio en bourse. Mon nom est Mathieu Guimond. Un plaisir de vous retrouver après une semaine de vacances. Non, non, j'ai de l'énergie dans le piton. C'est difficile de battre le niveau d'énergie que j'ai en ce lundi soir. Ouais, vraiment très content de vous retrouver. Hey, au menu ce soir, on va entre autres jaser un peu d'actualité. Aubaine à ne pas manquer à vous proposer. Également, beaucoup de joueurs de la Beauce qui ont été repêchés en fin de semaine dans la Ligue de hockey junior maritime Québec. On va en jaser un peu plus tard ce soir. Je veux savoir d'où est-ce que vous nous écoutez. Hein? C'est le fun également de savoir que vous êtes bien branchés à votre radio en ce lundi soir, que vous soyez sur la route, à la maison, au travail. 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J'ai...

Ah, il y a plusieurs jeunes hockeyeurs de la Beauce qui ont vécu un fichu de beau moment en fin de semaine, qui ont été repêchés par une équipe dans la LHJMQ, alors que c'était jour de repêchage vendredi et samedi, avec la première ronde qui était présentée vendredi soir et samedi, le reste du repêchage du côté d'Halifax. Le moins qu'on puisse dire, c'est que les Beaucerons ont été très populaires auprès des équipes de la LHJMQ. Axel Bolduc de Saint-Éphrem a été le premier Beauceron repêché, sélectionné par le Drakkar de Baie-Comeau. Hugo Bergeron de Vallée-Jonction a été le choix des Tigres de Victoriaville. Il y a même les frères Jonathan et Christopher Saint-Hilaire de Sainte-Marie qui ont été repêchés par le Régiment de Terre-Neuve et le Drakkar de Baie-Comeau. Il y a également Lucas Morin de Sainte-Marie qui a été le choix des Remparts de Québec. Alors, de beaux moments qui ont été vécus par ces jeunes hockeyeurs de la région. Maintenant, faut convaincre l'état-major de leur équipe respective qu'ils ont leur place au sein de l'équipe. La prochaine grosse étape, ce sera bien sûr le camp d'entraînement, mais assurément qu'il y aura fort à surveiller avec beaucoup de jeunes beaucerons qui ont été repêchés le week-end dernier dans la LHJMQ.

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Je m'appelle Mathieu Guimond. C'est un plaisir de passer cette soirée en votre compagnie, bien branchée à votre radio en Beauce. Qu'est-ce qui retient l'attention dans l'actualité en ce lundi soir? Meilleur moyen de le savoir, allez faire votre tour sur mabeauce.com, qui est notre site web d'information, où est-ce que, entre autres, on jase de Serge Bonin, qui a gagné l'investiture du Parti québécois dans la chute de la Chaudière en vue des élections d'octobre prochain au Québec. La MRC des aides-chemins, qui a tenu deux consultations dans le cadre de la révision de son schéma d'aménagement et de développement, on fait le point là-dessus sur mabeauce.com. On parle également de la municipalité de Saint-Hilaire-de-Dorset qui a inauguré son nouveau parc des loisirs. Et je ne sais pas si c'est une bonne nouvelle, mais bon, Environnement Canada qui prévoit un été plus chaud et plus sec que la normale. C'est-tu une bonne affaire? Ah, ben ça, allez lire la nouvelle complète sur mabeauce.com. 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

On en jasait un petit peu plus tôt ce soir d'Environnement Canada qui a fait ses prévisions pour l'été 2026. Va faire chaud, ça va être sec. C'est pas mal le contraire de ce que disait Météo Média. Hein, on s'entend pas. Mais chose certaine, on va avoir du beau temps. 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

On est le lundi 8 juin 2026. C'est un plaisir de passer cette soirée en votre compagnie, bien branché à votre radio en bourse. Mon nom est Mathieu Guimond. Un plaisir de vous retrouver après une semaine de vacances. Non, non, j'ai l'énergie dans le piton. C'est difficile de battre le niveau d'énergie que j'ai en ce lundi soir. Ouais, vraiment très content de vous retrouver. Hey, au menu ce soir, on va entre autres jaser un peu d'actualité. Aubaine à ne pas manquer à vous proposer. Également, beaucoup de joueurs de la Beauce qui ont été repêchés en fin de semaine dans la Ligue de hockey junior maritime Québec. On va en jaser un peu plus tard ce soir. Je veux savoir d'où est-ce que vous nous écoutez. Hein? C'est le fun également de savoir que vous êtes bien branchés à votre radio en ce lundi soir, que vous soyez sur la route, à la maison, au travail. 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

Il y a plusieurs jeunes hockeyeurs de la Beauce qui ont vécu un fichu de beau moment en fin de semaine, qui ont été repêchés par une équipe dans la LHJMQ, alors que c'était jour de repêchage vendredi et samedi, avec la première ronde qui était présentée vendredi soir et samedi, le reste du repêchage du côté d'Halifax. Le moins qu'on puisse dire, c'est que les Beaucerons ont été très populaires auprès des équipes de la LHJMQ. Axel Bolduc de Saint-Éphrem a été le premier Beauceron repêché, sélectionné par le Drakkar de Baie-Comeau. Hugo Bergeron de Vallée-Jonction a été le choix des Tigres de Victoriaville. Il y a même les frères Jonathan et Christopher Saint-Hilaire de Sainte-Marie qui ont été repêchés par le Régiment de Terre-Neuve et le Drakkar de Baie-Comeau. Il y a également Lucas Morin de Sainte-Marie qui a été le choix des Remparts de Québec. Alors, de beaux moments qui ont été vécus par ces jeunes hockeyeurs de la région. Maintenant, faut convaincre l'état-major de leur équipe respective qu'ils ont leur place au sein de l'équipe. La prochaine grosse étape, ce sera bien sûr le camp d'entraînement, mais assurément qu'il y aura fort à surveiller avec beaucoup de jeunes beaucerons qui ont été repêchés le week-end dernier dans la LHJMQ.

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6: Et bien voilà, une autre journée qui débute au son de la meilleure musique country en ce 9 juin 2026. C'était de bonne humeur, t'es en pleine forme. Alors, Danny Côté qui reprend sa place au micro du 105.3. D'ici les 6 prochaines heures qu'on va triper ensemble en prenant bien sûr sa bonne dose de country, agrémentée également de plein d'informations sur tes vedettes préférées. Salutations, demandes spéciales, vœux d'anniversaire ou encore commentaires sur la programmation que tu entends, programmation musicale ou tout autre sujet. Alors, voici le seul numéro à composer, 873-300-95-70. Téléphone ou encore texto, c'est le même. Numéro à composer, c'est gratuit et en plus, aucune gêne à y avoir. Donc, météo aujourd'hui en Beauce, c'est du soleil avec 27 degrés. On prévoit un ciel dégagé pour ce soir et cette nuit avec 12. Demain, une autre belle journée qui nous attend sous soleil avec 29. Jeudi, alternance de soleil de nuages avec 29. Et là, ben ça va se gâter, semble-t-il, pour vendredi. D'après les prévisions d'Environnement Canada, donc vendredi, 60 % de risque d'averse avec 27. 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Alors ce matin, le mercure indique 12. Il sera de passage chez nous en fin de semaine là, au Festival sportif ici à Sainte-Marie. Le Rénouchante Fond de bière. Voici Philippe Tremblay au 105.3.

déjà deux semaines que ça a été lancé sur toutes les bonnes plateformes, un EP édition Deluxe. Alors, en parlant de Philippe Tremblay qui a chanté « Fond de bière » dans votre Country Club édition de ce mardi, on parle maintenant de cinéma à cette heure-ci parce que il y a un film qui a vraiment fait attirer les foules dans le cinéma à travers le monde au courant de son premier week-end d'action sur nos écrans de cinéma. Et je parle du film d'animation Super Mario Galaxy. C'est assez incroyable comment Mario a toujours la cote en 2026. Il a quand même réussi à franchir le film le cap du milliard de recettes au box-office mondial pour sa première présence au cinéma à travers le monde. C'est assez incroyable. Donc, ça devient en plus le film le plus lucratif de 2026 au box-office jusqu'à maintenant, devant le film Michael, le projet Dernière Chance, aussi Le Diable s'habille en Prada. Donc, voilà, Super Mario Bros a toujours la cote auprès de votre cœur, trippeuse de cinéma américain, bien sûr, de dessins animés. Donc, je vous rappelle qu'il a franchi le cap du milliard de recettes au box-office à sa première présence au cinéma. C'est assez incroyable quand même pour le plombier moustachu qui a toujours la cote auprès de votre cœur. Ça valait la peine, ben oui, hein? Ça valait la peine d'attendre pour revoir ce dessin animé-là. Voici Phil G. Smith avec sa plus récente dans votre Country Club.

Les plus grands noms, les plus grands hits country, ben c'est chez nous que vous les entendez. Claude Paquette qui a chanté Big Star. Puis là, on est comme genre dû d'avoir quelque chose de nouveau de sa part, parce que je sais qu'en plus que c'est un fidèle auditeur de Hit Country. Donc, on va mettre un petit peu de pression sur les épaules de Claude pour dire « Hey, on attend avec impatience un prochain hit de ta part », parce qu'il a collaboré sur le premier album de Dan Daresh qui a été lancé l'année passée. Donc, il collabore également avec bon nombre d'artistes aussi dans le domaine de la musique country que vous entendez régulièrement ici même dans votre radio préférée. Une petite dose de musique acadienne qui va vous rendre encore plus de bonne humeur en ce mardi matin, pourquoi pas. Voici les Salbarbes avec Good Life.

La formation acadienne Les Gars du Nord et qui ont chanté K.O. et Soyez-y, ben, cet après-midi à compter de 15h pour la présentation du top 3 anglophone. 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Voici maintenant Félix Gard avec son premier hit. Voici Matin d'hiver.

0: Presque déjà à 16h30 dans votre mardi matin. Alors, la journée sera belle et sera chaude comme on les aime pour le mois de juin. Alors, Mitch et Jean qui viennent de chanter Les Petites Choses. Je vous en ai parlé bien vendredi matin. La méga star mondiale, je pense que vous la connaissez bien, Taylor Swift, a sorti une toute nouvelle chanson. Ben oui, I Know It, I Know You, qui figure sur la trame sonore du film d'animation Histoire de Jouets 5, qui va prendre d'assaut nos écrans de cinéma partout sur la planète à compter du 19 juin prochain. Donc, je peux vous dire une chose. Encore une fois, elle a toujours la cote auprès de votre cœur, Taylor Swift, parce que sa chanson a figuré pendant 24 heures comme étant la toune la plus téléchargée sur les différentes plateformes. On n'a jamais vu ça avoir un temps d'engouement pour la toute nouvelle chanson de Taylor Swift, I Know It, I Know You. Donc, quand même, elle est toujours présentement au top des téléchargements, même après presque déjà une semaine de sa sortie. C'est capoté ben raide. Donc, voilà un succès sans précédent pour le hit de Taylor Swift, I Know It, I Know You. Puis là, tu te dis, ben tant qu'on en parlait, Denis, est-ce qu'on va l'entendre prochainement à Hit Country? Ah, ben ça va dépendre du comité d'écoute. C'est eux qui choisissent maintenant la musique que vous entendez à Hit Country. Et oui, ça a changé au courant des dernières semaines. On s'informe, on se jase des détails de la météo parce que quand même, les nouvelles sont bonnes pour les prochains jours. Et au détour, Isabelle Arbour ouvre le bal avec Table de nuit.
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2: Bonjour, ici Benjamin Aubert. Voici vos actualités. La coroner Maître Monique Tremblay conclut que la configuration du stationnement du restaurant McDonald's du boulevard Lacroix à Saint-Georges a contribué à l'accident qui a coûté la vie à Julie Lachance, 61 ans, en novembre 2025. Selon son rapport, la victime traversait les voies du service à l'auto lorsqu'elle a été happée par un véhicule. La coroner estime que la proximité entre le stationnement, l'entrée du restaurant et les voies de circulation rendait les lieux propices à ce type d'accident. À la suite du drame, la franchisée de l'établissement s'est engagée à apporter plusieurs correctifs. Le Parti libéral du Québec a confirmé la candidature de deux représentants en Chaudière-Appalaches en vue des prochaines élections provinciales. Alvaro Pérez-Souti portera les couleurs libérales dans Beauce-Sud. Gestionnaire chez Créaforme, il affirme vouloir miser sur le développement économique régional et l'exportation du savoir-faire des PME. Dans le Lobinière-Frontenac, le parti a choisi Ludovic Beauregard, commissaire en économie circulaire pour la MRC des Appalaches et la Société de développement économique de la région de Thetford. Il soutient vouloir défendre les intérêts de la région et contribuer au développement des entreprises locales. Le déménagement du poste de la Sûreté du Québec de Saint-Joseph-de-Beauce vers le palais de justice de la municipalité devrait finalement être complété en octobre 2026. La présidente directrice générale de la Société québécoise des infrastructures, Caroline Bourgeois, a récemment indiqué en commission parlementaire que le projet a été retardé en raison de délais d'approvisionnement en quincaillerie carcérale. Elle a également précisé que le coût total des travaux devrait demeurer sous la barre des 10 millions de dollars. Et enfin, Investissement Québec indique avoir soutenu 275 projets en Chaudière-Appalaches au cours de la dernière année, avec des investissements totalisant 295 millions de dollars dans des initiatives évaluées à 850 millions. Selon son bilan 2025-2026, la Société d'État a notamment accompagné 66 projets en innovation et 240 projets liés à l'exportation, contribuant à générer près de 950 millions de dollars en nouvelles commandes pour les entreprises de la région. Voilà, c'est ce qui complète. Pour d'autres manchettes, consultez maboss.com.
3: Météo. Aujourd'hui, mardi, c'est du soleil avec 27 degrés. Ciel dégagé pour ce soir et cette nuit avec 12. Demain, on prévoit un mélange de soleil et de nuages avec 29, humidex 32. Et pour jeudi, alternance de soleil et de nuages avec 26.
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Elle sera en entrevue bien vendredi matin, justement, pour nous jaser de cette toute nouvelle chanson qui marque également un tout nouveau tournant musical dans sa carrière de chanteuse country. Donc, Megan Lebel, qui a chanté Roméo dans votre Country Club. Il nous chante maintenant Solitaire. Place maintenant à Dan Darèche.

c'est votre country club à Hit Country 105.3. C'est le fils à Paul, Dan Darache, qui était en vedette avec Solitaire. Vous avez rendez-vous bien la semaine prochaine, le mercredi 17 juin prochain à Saint-Lambert-de-Lauzon, au centre municipal Importante Collecte de sang des mains Québec, entre 14h et 19h30. On s'est fixé comme objectif de récolter quand même 90 dons de sang. Vous savez que faire un don de sang, un don de vie, peut sauver jusqu'à 4 vies. Alors, on compte vraiment sur votre grande participation la semaine prochaine à Saint-Lambert-de-Lauzon. Donc, on réserve sa plage horaire pour faire un don de sang, un don de vie à l'avance. Comment faire? C'est tellement simple. Oui. Rendez-vous directement via leur site internet emma-québec.qc.ca. emma-québec.qc.ca. Encore, vous leur téléphonez au 1-800-343-72-64. 1-800-343-72-64. Parce qu'on peut pas se présenter maintenant à brûle pour point comme ça pour faire un don de sang, un don de vie, en passant devant le centre municipal la semaine prochaine. Là. Ben non, vous pourrez pas faire ça. On veut pas vous refuser. Non, on veut pas. Alors, c'est pour ça qu'on vous demande de faire la réservation de votre plage horaire à l'avance. Ça, c'est hyper important. Alors, on compte sur votre grande participation la semaine prochaine au centre municipal à Saint-Lambert-de-Lauzon. Importante collecte de sang des mains Québec. Invitation de Hit Country à 105.3. T'es en plein cœur d'une super séquence. Voici Arpin Lépine avec Saint-Félix et passe un bon mardi matin chez nous.

Soyez-y tantôt entre midi et 13h pour le lunch 100% Québec animé par mon collègue Jeff Routier. Pendant ce show-là, à compter de midi à 45, il va vous proposer le top 3 franco avec les trois chansons francophones les plus demandées au courant des dernières heures. Et tiens, pour conclure la portion à 6 à 7 de votre mardi à matin sous le soleil, ça vous tente-tu d'arriver au travail avec le sourire fendu jusqu'aux oreilles? Je vous invite maintenant à danser ici avec Andy Terrio.

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1: De la toute nouvelle animatrice qui va bien sûr animer la 17e saison de l'émission Ça finit bien la semaine à compter du mois de septembre à l'antenne de TVA. Donc c'est elle qui va se retrouver à côté de Jean-Michel Anctil. De qui s'agit-il? Il s'agit entre autres de Anouk Meunier. Quel excellent choix qu'ils ont fait le groupe TVA pour bien sûr prendre la place laissée vacante au printemps par l'animatrice Julie Bélanger. Donc voilà, le tout nouveau duo du vendredi soir à partir de cet automne à l'antenne de TVA. Donc Anouk Meunier et Jean-Michel Anctil pour animer la 17e saison de l'émission Ça finit bien la semaine. Quelle bonne nouvelle qui nous a été annoncée au courant des dernières heures. Presque déjà 7 heures, on s'informe au détour de ces quelques messages.
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7: Bon mardi, ici Louis-Philippe Arnoirel. La Chambre des communes a adopté une loi très attendue qui érige en infraction pénale la stérilisation forcée ou sous la contrainte. La loi stipule que la stérilisation sans consentement légal constitue une agression grave passible d'une peine maximale de 14 ans d'emprisonnement. Les survivantes et les défenseurs de cette cause militent depuis 2015 pour une modification du code pénal. Le Cercle des survivantes pour la justice reproductive estime que jusqu'à 15 000 Autochtones ont été stérilisés sans leur consentement en plus de 130 ans, certains aussi récemment que l'année dernière. Ottawa affirme qu'il contribue à la mise en place de centres d'évacuation à travers le pays pour les personnes fuyant les feux de forêt. La ministre de la Gestion des urgences, Eleanor Olszewski, a expliqué que le gouvernement collaborerait avec les provinces et les territoires pour choisir les emplacements des centres d'évacuation. La saison des feux de forêt de l'année dernière a été la deuxième pire jamais enregistrée, avec près de 9 millions d'hectares ravagés. Madame Olszewski a indiqué que la mise en place de centres d'évacuation aiderait des organisations comme la Croix-Rouge canadienne à planifier leurs opérations. Et pour terminer, à l'international, OpenAI, le créateur de ChatGPT, a déposé un dossier préliminaire qui lui ouvrirait la voie vers une introduction en bourse. La compagnie deviendrait ainsi la troisième entreprise d'un trio de poids lourds dans le domaine de l'intelligence artificielle à se lancer dans la course à l'entrée à Wall Street. L'entreprise établie à San Francisco a indiqué hier avoir déposé des documents confidentiels auprès de la Commission américaine des opérations boursières. La décision d'OpenAI fait suite à l'annonce faite le 1er juin par son rival Anthropic, dont le produit équivalent se nomme Claude, qui a également fait savoir qu'il s'orientait vers une introduction en bourse. C'est ce qui complète vos actualités Arsenal Média. Passez une bonne journée sur nos ondes.
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Il fait beau, il fait chaud. La musique sera bonne dans tes haut-parleurs. Quoi demander mieux en ce mardi matin? On est quand même le 9 juin 2026. Alors, Danny Côté qui est en place au micro de Hit & Country 105.3 jusqu'à midi pour t'offrir que le meilleur de la musique et toute l'information. Salutations, demandes spéciales, vœux d'anniversaire ou encore commentaires. Comment faire pour que je sache le tout? Ben voici le seul numéro à composer. Téléphone ou encore texto 873-300-95-70. On a droit présentement à la présence du soleil. Ça commence bien la journée. Donc, ça va être comme ça pour une bonne partie de la journée en Beauce avec 27 degrés. Ciel dégagé pour ce soir et cette nuit avec 12. Demain, mélange de soleil et de nuages, mais quand même chaud, là. 29, humidex 32. Jeudi, alternance de soleil et de nuages avec 26. Et pour vendredi, on prévoit 60 % de risque d'averse avec 25. 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Alors, ce matin, le mercure indique présentement 11. Et ce soir, une autre rencontre entre les Golden Knights et les Hurricanes. C'est présentement bien 2-1 pour les Golden Knights. Donc, leur match aura lieu bien ce soir à compter de 20 heures. Voici maintenant Lou Combs.

Jusqu'à 9h, c'est votre Country Club édition de ce mardi matin avec la présence en plus d'un merveilleux soleil. Ça nous fait tellement du bien. Une belle dose de vitamine D, bien 100% naturelle. Atlas, mini-golf de 18 trous inspiré des voyages de Monsieur Tournetête va débarquer aux galeries de la capitale dès l'automne prochain avec une thématique qui promet plusieurs clins d'œil à l'univers du Mégaparc parce qu'on sait qu'avec la rénovation qu'on avait bien sûr fait au courant des dernières années au Mégaparc des galeries de la capitale. Donc, on avait bien sûr enlevé au grand désarroi de plusieurs fans le fameux mini-golf. Et bien voilà, à la demande générale, on va ramener le tout à compter de cet automne. C'est-tu assez incroyable? Là, on sait que c'est un endroit qu'on attire, qui attire beaucoup de gens de week-end en week-end de partout à travers le monde pour bien sûr assister à ce parc de manège intérieur dans un centre d'achat. C'est quand même assez incroyable qu'on ait ça dans la vieille capitale. Donc voilà qu'on apportait. On va apporter des petits changements, ajouter un mini-golf à compter de cet automne pour les fans de ce sport bien populaire en mode famille. Voici maintenant, oui. Voici Matlag avec She Stole My Truck.

que ça rappelle tellement de souvenirs, ce grand classique de ce groupe marquant de la musique country américaine qu'on adore toujours et toujours. Et en plus, bon, au courant de la dernière fin de semaine, ils ont fait un retour surprise. Oh! Au CMA Fest, This is Our Roll, classique avec Florida Georgia Line. Cette chanson a demeuré pendant 4 semaines au top 200 du Billboard country américain à l'époque. Et quand même, ça passe tellement et tellement vite le temps. Ils espèrent peut-être un retour en résidence permanente au mois de décembre au Caesars Palace de Las Vegas à la demande générale. Voici le grand Blake Shelton.

0: Ça s'en vient très, très, très bientôt, là, à la fin du mois, qu'il va nous proposer un tout nouvel album qui, d'après moi, va faire un malheur auprès de votre cœur. Tripeux, tripeuse de bonne musique country, Till You Can't, avec Cody Johnson. Et Cody va faire un détour également par Ottawa, au Ottawa Blues Fest, performance attendue le 9 juillet prochain. Est-ce que toi, tu es fan du chanteur américain Wheeler Walker Jr. qui annonce sa retraite et en plus va nous proposer, à compter du 24 septembre prochain, un nouvel album et un dernier album et aussi une grande tournée d'adieu à travers les États-Unis. Tu dis, oh, ben oui, va tirer sa révérence. Après plusieurs années de présence dans le domaine de la musique country américaine, Wheeler Walker Jr., donc à leur avis à tous les fans. On va s'informer, on va se jaser détails de la météo et au détour, ça va brasser dans tes haut-parleurs All Night avec les Hunter Brothers.
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6: Bonjour, ici Benjamin Aubert. Voici vos actualités. La coroner Maître Monique Tremblay conclut que la configuration du stationnement du restaurant McDonald's du boulevard Lacroix à Saint-Georges a contribué à l'accident qui a coûté la vie à Julie Lachance, 61 ans, en novembre 2025. Selon son rapport, la victime traversait les voies du service à l'auto lorsqu'elle a été happée par un véhicule. La coroner estime que la proximité entre le stationnement, l'entrée du restaurant et les voies de circulation rendait les lieux propices à ce type d'accident. À la suite du drame, la franchisée de l'établissement s'est engagée à apporter plusieurs correctifs. Le Parti libéral du Québec a confirmé la candidature de deux représentants en Chaudière-Appalaches en vue des prochaines élections provinciales. Alvaro Pérez-Souti portera les couleurs libérales dans Beauce-Sud. Gestionnaire chez Créaforme, il affirme vouloir miser sur le développement économique régional et l'exportation du savoir-faire des PME. Dans le Lobinière-Frontenac, le parti a choisi Ludovic Beauregard, commissaire en économie circulaire pour la MRC des Appalaches et la Société de développement économique de la région de Thetford. Il soutient vouloir défendre les intérêts de la région et contribuer au développement des entreprises locales. Le déménagement du poste de la Sûreté du Québec de Saint-Joseph-de-Beauce vers le palais de justice de la municipalité devrait finalement être complété en octobre 2026. La présidente directrice générale de la Société québécoise des infrastructures, Caroline Bourgeois, a récemment indiqué en commission parlementaire que le projet a été retardé en raison de délais d'approvisionnement en quincaillerie carcérale. Elle a également précisé que le coût total des travaux devrait demeurer sous la barre des 10 millions de dollars. Et enfin, Investissement Québec indique avoir soutenu 275 projets en Chaudière-Appalaches au cours de la dernière année, avec des investissements totalisant 295 millions de dollars dans des initiatives évaluées à 850 millions. Selon son bilan 2025-2026, la Société d'État a notamment accompagné 66 projets en innovation et 240 projets liés à l'exportation, contribuant à générer près de 950 millions de dollars en nouvelles commandes pour les entreprises de la région. Voilà, c'est ce qui complète. 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
0: Aujourd'hui, un mardi, c'est du soleil avec un maximum de 27, ciel dégagé pour ce soir et cette nuit avec 12. Demain, mélange de soleil et de nuages avec 29, humidex 32. Et pour jeudi, alternance de soleil et de nuages, maximum de 26.

Variété musicale dans le domaine de la musique country avec Riley Green qui a chanté Change My Mind, un excellent chanteur, aussi un excellent comédien qu'on a pu voir performer dans la série américaine Marshall, mais aussi le porte-parole des sous-vêtements pour hommes, leur porte-fermant, messieurs, les boxeurs, signé Riley Green. Oh!

Elle sera de passage aux festivités Western de Saint-Victor en juillet prochain. La très énergique Sarah Dufour est qu'à chanter à Hit Country et à 105.3 Chumeli. À l'occasion de son 20e anniversaire, le relais pour la vie de Beau s'est fracassé un nouveau record en amassant près de, combien vous pensez, de 406 000 $ samedi à Saint-Georges. C'est-tu assez capoté? Encore une fois, un important geste de générosité de votre part. Donc, bien sûr, avec un plus, on a amassé plus de 6 000 dons recueillis cette année pour, bien sûr, amasser des sous pour la Société canadienne du cancer, en plus pour le relais pour la vie pour la Beauce en fin de semaine. Un tout nouveau record qui a été franchi. 406 000 $ amassés à Saint-Georges au courant de la fin de semaine. Donc, bravo à tout le comité organisateur. Donc, je vous lève mon chapeau de cowboy en votre honneur. Il nous chante maintenant We Can Always Move On. Voici Cole Swindle au 105.3.

David Tremblay qui a chanté avec sa grande chum Ariane Laniel, 200 000 de la compte. Alors, Ariane Laniel nous a proposé un tout nouvel album maintenant à saveur pop qui a été lancé il y a déjà quelques jours, qui est présentement en vente sur toutes les bonnes plateformes. Et présentement, bien, David travaille à l'écriture et composition de nouvelles chansons. Mais en plus, il souhaite mettre au monde prochainement peut-être un nouveau spectacle hommage à June et Johnny Cash. Alors, c'est présentement dans l'air avec en plus sa grande complice Ariane Laniel. On va s'en parler au fur et à mesure que le projet sera mis de l'avant de la part de David Tremblay. Si j'avais su la toute nouvelle chanson maintenant de Francis de Grandpré, c'est fou.

Ça a été lancé depuis vendredi sur toutes les bonnes plateformes. Une première chanson de son troisième album qui sera lancé à compter de cet automne. Alors, Francis de Grandpré qui a chanté « Si j'avais su ». Puis tu te dis, ah, il me semble que ça me dit musicalement parlant quelque chose. Hein? Je suis comme pas sûr. C'est quoi donc l'affaire, Danny? Mais ça ressemble pas mal à du Josh Ross, hein, le chanteur canadien, avec une touche de pop maintenant dans sa musicalité. Voilà, c'est vraiment très, très, très accrocheur. Alors, faites-vous plaisir et encourageons Francis en se procurant sa musique présentement sur toutes les bonnes plateformes. Mais comme je le disais, à compter de cet automne, au mois d'octobre, qui va lancer officiellement partout au Québec, son 3.

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4: Bon mardi, ici Louis-Philippe Arnoirel. La Chambre des communes a adopté une loi très attendue qui érige en infraction pénale la stérilisation forcée ou sous la contrainte. La loi stipule que la stérilisation sans consentement légal constitue une agression grave passible d'une peine maximale de 14 ans d'emprisonnement. Les survivantes et les défenseurs de cette cause militent depuis 2015 pour une modification du code pénal. Le Cercle des survivantes pour la justice reproductive estime que jusqu'à 15 000 Autochtones ont été stérilisés sans leur consentement en plus de 130 ans, certains aussi récemment que l'année dernière. Ottawa affirme qu'il contribue à la mise en place de centres d'évacuation à travers le pays pour les personnes fuyant les feux de forêt. La ministre de la Gestion des urgences, Eleanor Olszewski, a expliqué que le gouvernement collaborerait avec les provinces et les territoires pour choisir les emplacements des centres d'évacuation. La saison des feux de forêt de l'année dernière a été la deuxième pire jamais enregistrée, avec près de 9 millions d'hectares ravagés. Madame Olszewski a indiqué que la mise en place de centres d'évacuation aiderait des organisations comme la Croix-Rouge canadienne à planifier leurs opérations. Et pour terminer, à l'international, OpenAI, le créateur de ChatGPT, a déposé un dossier préliminaire qui lui ouvrirait la voie vers une introduction en bourse. La compagnie deviendrait ainsi la troisième entreprise d'un trio de poids lourds dans le domaine de l'intelligence artificielle à se lancer dans la course à l'entrée à Wall Street. L'entreprise établie à San Francisco a indiqué hier avoir déposé des documents confidentiels auprès de la Commission américaine des opérations boursières. La décision d'OpenAI fait suite à l'annonce faite le 1er juin par son rival Anthropic, dont le produit équivalent se nomme Claude, qui a également fait savoir qu'il s'orientait vers une introduction en bourse. C'est ce qui complète vos actualités Arsenal Média. Passez une bonne journée sur nos ondes.
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2: Troisième heure de votre Country Club en ce mardi à matin 9 juin 2026 avec la présence en plus d'un merveilleux soleil. On ne peut pas demander mieux pour arriver au travail avec le sourire fendu jusqu'aux oreilles. On parle également de sport, rencontre entre les Golden Knights et les Hurricanes ce soir à compter de 20h. Et c'est présentement bien 2-1 pour les Golden Knights. Et toi, c'est quoi ton équipe favorite entre les deux? Qui vous pensez qui va mettre la main sur la fameuse Coupe Stanley? Est-ce les Golden Knights ou encore les Hurricanes? Oh! Les paris sont maintenant ouverts. Salut. Demande spéciale, vœux d'anniversaire ou encore commentaire. Le seul numéro à composer, ça arrive directement ici en studio. 873-300-9570. J'ai comme l'instant de une seconde manqué d'air. Voilà, ça arrive des fois. Alors, c'est du soleil pour la pause avec 27 degrés ciel dégagé pour ce soir et cette nuit avec 12. Demain, c'est un mélange de soleil et de nuages avec 29, humidex 32. Jeudi, alternance soleil et nuages avec 26. Et pour vendredi, 60% de risque d'averse avec 25 en fin de semaine. C'est même au courant de, à partir de jeudi, c'est le festival sportif ici à Sainte-Marie. 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Alors ce matin, le mercure indique présentement 14. Oh ben tiens, je vais mettre le feu dans tes haut-parleurs. Qui nous chante Wild on Fire? Voici maintenant Nate Smith au 105.3.

Ils font présentement le tour du Québec avec leur grande tournée On est là qui remporte un succès fou. C'est vraiment un show assez incroyable qu'ils vont nous proposer pour les prochaines semaines dans les festivals à travers le Québec. Un bon gros 90 minutes de pur bonheur et même on peut les voir danser dans certaines chorégraphies. Tellement drôle, classe moyenne. Un show à voir, je vous le dis. Alors, ils viennent de chanter classe moyenne autour du feu. Ça me tente de vous faire entendre un extrait ce matin de la toute nouvelle chanson de Drew Baldridge, tellement accrocheuse, qu'a pour titre Diesel and Dirt, et voici dès maintenant un extrait à Hit Country.

et pas à peu près la nouvelle chanson de Drew Baldwin, Dear Zelander. Alors, c'est présentement en vente sur toutes les bonnes plateformes. Là, tu dis, oh, pourrons-nous l'entendre prochainement dans la programmation musicale de Hit Country? Mais maintenant, faut que ça passe par le comité d'écoute. Et oui, c'est eux qui décident maintenant de ce que vous entendez jour après jour ici même à Hit Country. Voici une artiste qui est vraiment la cote tirée de son plus récent album, Dandelion. Elle nous chante Be Her. Voici Hey, la Langley. Passe un bon mardi.

L'année 2008 était en vedette avec ce classique de Zac Brown Band avec Tools et toi qui vas partir bientôt en mode vacances. Tu te dis, hey, ça c'est ma toune, c'est mon classique année après année. Hein. On a le goût de sortir les palmiers et le pina colada ce matin en prenant sa belle dose de country à l'écoute de ce classique de Zac Brown Band avec Tools. Toutes ces nuits perdues, voici maintenant Trudy à nouveauté.

0: Ancienne participante de l'émission Occupation Double, maintenant devenue chanteuse country. Tu dis, ben voyons donc, c'est quoi cette affaire-là? Ben oui! Alors, c'est Trudy qui vient de chanter sa plus récente « Toutes ses nuits perdues ». Il y a même une version anglophone qui est présentement disponible sur toutes les bonnes plateformes. Boum! Grande nouvelle qui est annoncée au courant des dernières heures sur le web. C'est que le chanteur américain Justin Moore fait une pause temporaire de sa grande tournée américaine pour se concentrer sur sa santé. Là, tu te dis, ben, c'est quoi ses problèmes de santé? Il n'a rien voulu dévoiler pour le moment, donc il part maintenant en pause indéterminée dans sa carrière de chanteur country. On sait qu'il était de passage cet été au Festival Country de Bénin, performance attendue pour sa part, eh bien, le samedi 29 août prochain. Qui aura la chance de le remplacer, peut-être? Ou encore, il sera peut-être de retour, sait-on jamais, à ce temps-ci de l'année, au mois d'août prochain. Donc, pause pour des raisons de santé, pour un temps déterminé pour le chanteur américain Justin Moore. Donc, bon repos et prompt rétablissement. Reviens-nous en forme, Justin Moore. On s'informe, on se jase et détails de la météo et au détour, Woman, avec Ken Brown, c'est ce que je t'offre.
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5: Bonjour, ici Benjamin Aubert. Voici vos actualités. La coroner Maître Monique Tremblay conclut que la configuration du stationnement du restaurant McDonald's du boulevard Lacroix à Saint-Georges a contribué à l'accident qui a coûté la vie à Julie Lachance, 61 ans, en novembre 2025. Selon son rapport, la victime traversait les voies du service à l'auto lorsqu'elle a été happée par un véhicule. La coroner estime que la proximité entre le stationnement, l'entrée du restaurant et les voies de circulation rendait les lieux propices à ce type d'accident. À la suite du drame, la franchisée de l'établissement s'est engagée à apporter plusieurs correctifs. Le Parti libéral du Québec a confirmé la candidature de deux représentants en Chaudière-Appalaches en vue des prochaines élections provinciales. Alvaro Pérez-Souti portera les couleurs libérales dans Beauce-Sud. Gestionnaire chez Créaforme, il affirme vouloir miser sur le développement économique régional et l'exportation du savoir-faire des PME. Dans le Lobinière-Frontenac, le parti a choisi Ludovic Beauregard, commissaire en économie circulaire pour la MRC des Appalaches et la Société de développement économique de la région de Thetford. Il soutient vouloir défendre les intérêts de la région et contribuer au développement des entreprises locales. Le déménagement du poste de la Sûreté du Québec de Saint-Joseph-de-Beauce vers le palais de justice de la municipalité devrait finalement être complété en octobre 2026. La présidente directrice générale de la Société québécoise des infrastructures, Caroline Bourgeois, a récemment indiqué en commission parlementaire que le projet a été retardé en raison de délais d'approvisionnement en quincaillerie carcérale. Elle a également précisé que le coût total des travaux devrait demeurer sous la barre des 10 millions de dollars. Et enfin, Investissement Québec indique avoir soutenu 275 projets en Chaudière-Appalaches au cours de la dernière année, avec des investissements totalisant 295 millions de dollars dans des initiatives évaluées à 850 millions. Selon son bilan 2025-2026, la Société d'État a notamment accompagné 66 projets en innovation et 240 projets liés à l'exportation, contribuant à générer près de 950 millions de dollars en nouvelles commandes pour les entreprises de la région. Voilà, c'est ce qui complète. 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
6: Météo. Notre mardi se passe sous le soleil avec 27 degrés, ciel dégagé pour ce soir et cette nuit avec 12. Demain, mélange de soleil de nuages avec 29, humidex 32. Jeudi, alternance de soleil de nuages maximum de 26.
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Et là, pour nos maths carrière avec Summer Night, et surveillez bien vendredi matin, j'aurai la chance de lui piquer une jasette pour en apprendre davantage. D'où est-ce qu'il vient? C'est quoi son parcours musical dans le domaine de la musique country? Maths carrière, parce que je vais faire une petite thématique. Hey, ça fait longtemps que j'ai pas fait ça, là. Une thématique vendredi nouveauté avec les nouvelles chansons qu'on a réussi à ajouter avec le comité d'écoute au courant des dernières semaines. Ça fait un petit changement. Alors ça, je suis vraiment prompt sur les nouveautés, là. Donc, Tell On Me, voici maintenant Jason Aldean. Bon mardi.

Quelle chanson assez incroyable et ça monte pas mal vite au top 200 du Billboard Country américain. Jason Aldean et qu'a chanté Don't Eternity. Et moi, mon plus grand souhait en tant que fan de ce chanteur-là, ce serait de le voir au Québec. Là. Ce serait malade qu'il vienne faire un détour au Centre Bell ou encore au Centre Vidéotron pour peut-être 2027 là, avec sa grande tournée Full Throttle qui rapporte un important succès. Bon, encore une fois, ils ont dû faire une mise au point sur le web concernant leur relation amoureuse, qui semble-t-il est quand même assez houleuse, mais là, c'est complètement faux tout ce qui circule présentement sur le web entre, bien sûr, Blake Shelton et Gwen Stefani. Donc, il y a une rumeur qui disant que peut-être qu'ils se seraient séparés au courant des dernières semaines. C'est complètement faux. C'est ce qu'ils ont démenti, Gwen et Blake, au courant des dernières heures sur le web. C'est qu'ils sont vraiment occupés chacun de leur bar. C'est pour ça qu'on les voit pas ensemble dans certains grands événements country, comme par exemple en fin de semaine au CMA Fest. Donc, Blake est toujours en grande tournée, puis Gwen est présente en résidence permanente à Las Vegas. Donc, ils ont chacun des beaux projets de leur côté. C'est pour ça qu'on les voit moins ensemble depuis un certain temps. Lorsqu'on les voit pas ensemble, ben c'est facile à partir. Les rumeurs disant une séparation, mais c'est complètement faux. Il y a pas de séparation entre Blake Shelton et Gwen Stefani. Tant qu'on est toi et moi, voici maintenant Gabriel Fredette.

Il nous raconte toujours de belles histoires, succès après succès. Il a une très belle plume, ce chanteur de Lotbinière, et Guillaume Frenette, et qui a chanté Nos cœurs de petits gars. Et soyez-y, ben, tantôt entre midi et 13h pour le lunch 100% Québec. Et c'était de passage, eux aussi, MFest à Nashville, dimanche soir dernier. Voici le Blue Ridge Band avec Chasing Sunset. De

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17: Et fais-tu assez beau et fais-tu assez chaud dans notre belle région en ce mardi 9 juin 2026? Coup d'envoi de Hit Country au travail. Alors, Danny Côté qui prend place. On passe un petit 3 heures en écoutant du bon country. En plus, ben, la musique, elle sera bonne parce que je te réserve d'ici 10 heures une heure de musique sans pub au courant de laquelle tu auras la chance d'entendre du Post Malone. Oui, oui, oui, ça s'en vient sur ma playlist avec I Had Some Help, quel méga hit qui est encore aussi populaire en 2026. Mais on commence tout en douceur. La 9e heure de votre mardi. Ben oui, c'est bien sûr des mardis. Je me pense mercredi. Ben non, on est bel et bien mardi. de l'album de la FIFA 2026. Voici maintenant Lighters, interprété par Jelly Balls et Carbon Leon.
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Quel méga hit de l'heure. Il est toujours en pleine tournée américaine qui remporte un succès fou de Brunette Tour. Alors, c'est bien sûr Tucker Whitmore qui a chanté son hit Brunette dans 3600 secondes de country. À compter de ce vendredi, qui va nous proposer un tout nouvel album. Avez-vous hâte avec en plus des reprises? C'est rare qu'il fait ça. Un de ses grands hits est présentement de l'heure, Straight Line. Voici Kate Urban à Hit Country.

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Quel duo de feu dans Hit Country au travail avec Cole Swindle, collaboration avec Lainey Wilson et qui ont chanté Never Say Never. Voici maintenant Morgan Wallen avec Twenty Cigarettes en hit de l'air.

Ils vont faire un détour par l'Assaut à Montréal. Performance attendue, eh bien, le 15 août prochain. Pour les avoir vus au printemps dernier à Québec, quel show assez incroyable qu'ils nous préparent. Alors, c'est Old Dominion qui ont chanté One Man Band dans Hit & Country au travail. Voici Lou Combs maintenant.

Avec le soleil, la bonne humeur présente dans tes oreilles. La musique est tellement bonne. Quel bon rythme dansant qui était en vedette avec Thomas Huett et Marshmello qui ont chanté Where We Go. Vous savez que Thomas Huett va faire un détour lui aussi par Montréal à l'Assaut. Performance attendue aussi le 15 août prochain. Voici maintenant Déclate.

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2: Bonjour, ici Benjamin Aubert. Voici vos actualités. Un incendie de cabane à sucre est survenu en soirée hier sur le chemin Landry à Saint-Sylvestre. À l'arrivée des pompiers, l'embrasement était généralisé. Aucun élément de nature criminelle ne serait en cause, a indiqué la Sûreté du Québec ce matin. Les pompiers de Saint-Patrice et Saint-Elzéar ont prêté assistance à leurs collègues de Saint-Sylvestre. La coroner, Maître

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3: Comment ça se passe votre mardi avant-midi au son de la meilleure musique country avec en plus la présence d'un merveilleux soleil? Alors, Danny Côté qui est en place jusqu'à midi. Salutations à vous autres qui êtes présentement en mode travail. Vous êtes présentement sur la route, à bord de votre camion, de votre décapotable ou encore de votre moto ou encore de votre vélo. Merci beaucoup de nous faire confiance. Bien branché à l'une ou l'autre de nos quatre fréquences ou encore tu nous écoutes également via notre site internet, le hitcountry.com. Alors, je te lève mon chapeau de cowboy en votre nom pour vous dire merci. Vous êtes toujours aussi nombreux d'être là, jour après jour, à prendre votre belle dose de country. Je te réserve dans quelques instants Jackson Dean avec Don't Come Looking. Mais on commence tout en douceur, encore une fois, à la 10e heure de votre mardi, avec la vedette de l'heure qui va nous proposer dans deux semaines un tout nouvel album. En plus, on va faire un détour par Ottawa le 9 juillet prochain. Voici sa belle balade de Fall. Mettant en vedette le grand Cody Johnson pour It Country au travail.

Joanie et Marie-Soleil, qui forment le duo, bien, Sugar Crush, viennent de chanter « Viens me voir » et les filles vont prendre l'avion à compter de ce dimanche pour faire une mini-tournée en Europe pour les prochaines semaines. C'est-tu assez capoté? Avant qu'ils prennent l'avion, ils seront en entrevue, bien, vendredi matin dans le Country Club pour prendre de leurs nouvelles. Également aussi, ils ont sorti récemment leur deuxième album en carrière. Elles nous chantent maintenant « Traverser les saisons ». Voici Ariane Simard.

ancienne participante de l'émission La Voix, qui en plus nous a proposé, bien, vendredi, une toute nouvelle chanson. Elle fait partie de la relève. Alors, c'est Ariane Simard et qui a chanté à traverser les saisons. Auteur, compositrice, interprète de grand talent. En plus, elle est tellement jolie, tellement sympathique. J'ai eu la chance de la présenter lors de son passage vendredi passé, lors du Festival du Cheval de Paris-Ville. Bon, mardi avant midi, t'es en plein cœur d'une super séquence. Dirks Bentley s'en vient avec Free and Easy, mais pour l'instant, Mumford & Sons avec Chris Stapleton qui chante leur hit Here. 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

On s'approche tranquillement pas vite vers la fête nationale du Québec. Ils seront bien populaires encore une fois, les Cowboys fringants, dans votre cœur, tripeux, tripeuse de bonne musique québécoise. Alors, JF posé qu'à chanter puisqu'il faut dans Hit Country au travail. Ride, ride, ride. Voici George Burge avec Luke Bryan.

0: Prochaine présence sur scène pour Phil et Jesmith, ben ça va se faire le 23 juin à l'occasion de la fête nationale du Québec dans son coin de pays, alors Gatineau. Alors Phil qui a chanté « Ça valait la peine » et cette chanson se retrouve en passant sur son plus récent album qui est présentement en vente sur toutes les bonnes plateformes. Est-ce que tu veux savoir comment ça va se passer côté température pour les prochains jours chez vous? Bon, on va répondre à tout ça dans quelques secondes. Et au détour, la plus récente chanson de Morgan Wallen fait énormément jaser de lui au cours des derniers jours. Il nous chantera donc, oui.
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0: Météo. Une belle journée sous le soleil avec un mercure qui va atteindre 27 et ciel dégagé pour ce soir et cette nuit avec 12. Demain, un mélange de soleil de nuages avec 29, humidex 32. Et pour jeudi, alternance de soleil de nuages max de 26.
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Et la porno Mick Bourgoin avec Si je pouvais, je vous prépare un beau vendredi thématique, vendredi nouveauté. Oh, hey, ça fait longtemps qu'on n'a pas eu ça à la radio, quand même, ce concept-là de radio du vendredi. Donc, pour l'occasion, bien, vendredi, Sugar Crush, Alex Légaré, Megan Lebel et Matt Carrière seront mes invités en entrevue téléphonique pour bien sûr prendre de leurs nouvelles sur le beau projet à venir pour l'été 2026 pour ces quatre artistes faisant partie de la relève country. Une chante maintenant son hit Good News. Voici maintenant Chabot et bon mardi. 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

entre midi et 13h, c'est le lunch 100% Québec animé par Jeff Routier. À ne pas manquer en plus dans ce show-là, à compter de midi à 45. Et bien, Jeff va vous proposer les trois chansons francophones les plus demandées du jour. Il nous a proposé, bien, lui, vendredi, une toute nouvelle chanson Backroad. Voici son hit de l'heure. Je pense qu'on est dû. Voici Fred Dionne et Zach Chico. Moi, je veux qu'on...

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1: Alors, ce sera présenté du 11 au 14 juin prochain ici à Sainte-Marie. Le festival sportif au courriel, bien sûr, le sport sera en vedette, mais également aussi la présence de certains artistes country qui sont de passage sur la scène pour vous divertir musicalement parlant, avec entre autres la présence ce jeudi de Rick Duff. Vendredi soir, la présence de Alexis Bouchard, aussi le Flip Trio. Et samedi soir, en formule duo, la présence de Philippe Tremblay. Donc, ça se passe bien du 11 au 14 juin prochain. Le Festival sportif 20e édition, une belle collaboration en plus de votre radio Hit Country. Alors, pour les amateurs de sport, bien sûr, on s'informe et au détour, Days Like These, la belle balade de là qui met en vedette le grand Lucum. C'est ce que je vous offre dans un instant.
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8: Bonjour, ici Benjamin Aubert. Voici vos actualités. Un incendie de cabane à sucre est survenu en soirée hier sur le chemin Landry à Saint-Sylvestre. À l'arrivée des pompiers, l'embrasement était généralisé. Aucun élément de nature criminelle ne serait en cause, a indiqué la Sûreté du Québec ce matin. Les pompiers de Saint-Patrice et Saint-Elzéar ont prêté assistance à leurs collègues de Saint-Sylvestre. La coroner, maître Monique Tremblay, conclut que la configuration

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rencontre importante dans le domaine du hockey ce soir dans cette série finale de la LNH pour mettre la main dans les prochains jours à la célèbre Coupe Stanley. Rencontre entre les Golden Knights et bien sûr les Hurricanes. Lorsque leur présence sur scène, ça va se faire à compter de 20h. Et présentement, bien c'est 2-1 pour les Golden Knights. Alors, et vous, c'est quoi votre équipe favorite? Et qui vous pensez qui va mettre la main sur la Coupe Stanley? Est-ce les Golden Knights ou encore les Hurricanes? Les paris sont maintenant ouverts. Oh, aïe, aïe! Voici à Josh Ross avec Aiken avec a Drunk Right Now. 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

Ah ben non, je vous dis pas dès maintenant à la revoyure. Ben non, on est ensemble jusqu'à midi, jusqu'au lunch 100% Québec. Alors c'est les Rod Swamp qui ont chanté à la revoyure. Voici maintenant un bon petit rythme dansant qui met en vedette Zach Checo avec Benjamin Nadeau qui nous chante Good Time.

0: Alors, c'est le Ben le plus seul party au Québec. L'année de veille qu'on s'est offert avec la Game Body, la prochaine présence sur une scène, mais ça va se faire ce samedi, alors qu'ils vont se produire du côté de Mirabel et à venir également au courant des prochains jours. Val-des-Monts, Salaberry de Valleyfield, Saint-Eustache, Sainte-Catherine-de-la-Jacques-Cartier, Saint-Philippe-de-Néry et Saguenay également. Donc, plusieurs dates à leur agenda partent à travers le Québec, été 2026. Pour le Ben le plus seul party au Québec, l'année de veille. On se jase des prévisions de la météo et au détour. Weekend Always Move On, Cole Swindle.
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0: Météo. C'est tellement plaisant de voir le soleil partout en Beauce avec un mercure qui va grimper jusqu'à 27 et ciel dégagé pour ce soir et cette nuit avec 12. Demain, une autre belle qui nous attend, soleil nuage, 29, humidex et 32 et alternance soleil nuage pour jeudi avec 26.
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Elle sera de passage, eh bien, samedi soir sur la scène pour, bien sûr, divertir les fans là-bas dans le cadre du rodéo de Ayerscliff. Andy et Terrio qui a chanté et dansé ici pour It Country au travail. Il nous chante maintenant Summer Nights. Voici Matt Carrière.

C'est un tout nouveau venu maintenant dans le domaine de la musique country. On va en apprendre davantage sur lui, sur son parcours. Qu'est-ce qui l'a amené à faire de la musique? Il sera de passage en entrevue téléphonique vendredi matin dans le Country Club. Alors, c'est un rendez-vous à ne pas manquer. On a appris cette triste nouvelle ce matin. C'est que le chanteur américain Justin Moore se met en pause pour une période indéterminée pour des raisons de santé. Donc, on sait qu'il devait se produire à Saint-Agapi au mois d'août prochain. Ce sera de retour sur scène pour l'occasion. Mais pour le mois jusqu'à maintenant, c'est une pause indéterminée pour Justin Moore. Donc, on lui souhaite, bien sûr, un prompt rétablissement. Voici maintenant la musique de Martin Dufort, mais avant tout ça, la musique de Chris Jensen. 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
1: C'est un des quatre membres du collectif de la relève classe moyenne, Justin Roy, qui nous a chanté « On s'en fait pas ». Ben non, nous autres, on s'en fait pas. On vous offre avec grand bonheur, bien branché, à l'une de nos quatre fréquences et que le meilleur de la musique country. En ce mardi, on se concentre tranquillement pas vite vers la conclusion de la première portion de Hit et Country au travail. À surveiller à compter de cet automne, ce Ben va nous proposer des nouvelles chansons qu'on attend avec impatience. Nous chantons maintenant le Dancing King. Voici maintenant les fesses de Dieu.

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1: Oh, que ça sent bon chez vous. J'ai pas mal le ventre qui est à gargouille et je pense que je ne suis pas le seul. Alors, mon nom est Danny Côté. Merci beaucoup d'avoir été avec moi. Depuis 6 heures, Jeff Routier prend la relève, Sylvain Caron en PM et Paul Chapman en début de soirée. Ben, nous, on va se retrouver avec un grand bonheur. Ouais, dès 6 heures demain matin pour commencer la journée du bon pied avec toute l'information que vous avez besoin. Alors, passez un bon mardi et on se retrouve demain dès 6 heures. Salut!
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2: Bonjour, ici Benjamin Aubert. Voici vos actualités. Trois personnes ou groupes d'investisseurs ont manifesté leur intérêt pour le Château Beauce à la suite de l'ultimatum lancé par le ministre de la Culture, Mathieu Lacombe. Le ministère doit maintenant rencontrer les intéressés afin d'évaluer leur projet et de les informer des responsabilités liées à l'acquisition du bâtiment patrimonial. Rappelons que le ministre avait donné 2 semaines à la communauté pour présenter un projet crédible, faute de quoi le statut patrimonial du Château Beauce pourrait être retiré, ce qui ouvrirait la porte à sa démolition. Un incendie de cabane à sucre est survenu en soirée hier sur le chemin Landry à Saint-Sylvestre. À l'arrivée des pompiers, l'embrasement était généralisé. Aucun élément de nature criminelle ne serait en cause, a indiqué la Sûreté du Québec. Et un jeune conducteur a subi des blessures mineures lors d'une sortie de route survenue ce matin sur le 12e rang Est à Sainte-Justine. Appelé vers 8h40, la Sûreté du Québec indique que le conducteur a perdu la maîtrise de son véhicule pour une raison qui demeure inconnue. Il a été transporté à l'hôpital par mesure préventive. Voilà, c'est ce qui complète. Pour d'autres manchettes, consultez mabosse.com.
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8: Salut, bon midi, bon mardi. J'espère que vous êtes en forme, que l'avant-midi sous le soleil n'a pas été trop difficile. Un beau 60 minutes à relaxer, à vous détendre. Puis moi, je vais m'occuper de vos oreilles en vous proposant la meilleure musique. Bien évidemment, on va s'offrir, évidemment, comme le titre le dit, le lunch 100% Québec, des pièces musicales à saveur francophone. Et Dieu sait que beaucoup d'artistes font dans le New Country. Ben oui, il y aura entre autres Vince Lemire, qui devient un incontournable de la scène québécoise. Le Blue Ridge Band, une formation originaire de la rive sud de Québec avec une autre histoire, mais on va débuter tout ça avec la formation Qui m'aurait cru et la chanson Thibodeau pour le lunch 100% Québec sur ta radio Hit Country. Bon midi.

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2: La prochaine formation musicale, trio. Oui, entre autres, le chanteur qu'on a vu à l'émission La Voix, mais a décidé de se lancer dans le New Country. Et ça roule tellement bien que les gars sont du côté de Las Vegas et de Nashville. Voici le Blue Ridge Band avec une autre histoire sur ta radio, Hit Country.
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1: 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Match numéro 4 ce soir de la finale de la Ligue nationale de hockey. Les Golden Knights de Vegas qui ont pris les devants 2-1 dans la série finale. Donc, le prochain match est prévu pour ce soir du côté de Vegas. Les Golden Knights qui vont donc accueillir la visite des Hurricanes de la Caroline. C'est ce soir, faut pas manquer ça.
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1: Ouais, le top 3 qu'on vous propose en fin de portion d'émission, c'est toujours des pièces musicales qui sortent de l'ordinaire, qui connaissent du succès ou encore qui sont appelées à connaître davantage de succès. Au numéro 3 aujourd'hui, on va accueillir un gars qui a un parcours atypique, ouais, Philippe Tremblay, qui est un gars qui est auteur, compositeur, interprète, mais il a incarné le rôle de Quasimodo lors de Notre-Dame de Paris, qu'il a présenté partout à travers le monde. Il est là avec la Sainte Paix. Au numéro 2, on retrouve une fille qui connaît tellement de succès. Elle s'appelle Laurence Saint-Martin et la reprise d'un succès de Daniel Bélanger, Sèche tes pleurs. Le numéro 3, Philippe Tremblay. Le numéro 2, Laurence Saint-Martin. C'est parti pour le top 3 sur Hit Country.
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1: Oui, le top 3 composé de Philippe Tremblay avec la Sainte-Paix au numéro 3. Le numéro 2, Laurence Saint-Martin était là avec Sèche tes pleurs. Mais au numéro 1, assurément, elle est dynamique. Elle est remplie de sourire, d'énergie. Puis sa musique, elle est contagieuse parce qu'elle nous ressemble vraiment. D'ailleurs, elle va participer à une soirée toute féminine, oui, lors des prochaines festivités Western de Saint-Victor-en-Beauce en juillet prochain. Je parle ici de Sarah Dufour, qui connaît énormément de succès. Ses albums fonctionnent à plein régime et ses spectacles aussi. Au numéro 1 pour aujourd'hui de notre top 3, je vous présente « J'suis mêlé » avec la seule, l'unique Sarah Dufour pour le lunch 100% Québec sur ta radio préférée Hit Country.
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1: Profitez de cette belle journée ensoleillée, vraie belle journée d'été. Moi, je te dis à demain, à compter de midi, j'y serai pour le lunch 100% Québec. Mon ami Sylvain Caron sera là en après-midi pour vous accompagner, mais le meilleur réveil, c'est demain à compter de 6 heures avec mon ami Danny Côté. Salut tout le monde, à demain midi.

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2: Bonjour, ici Benjamin Aubert. Voici vos actualités. Trois personnes ou groupes d'investisseurs ont manifesté leur intérêt pour le Château Beauce à la suite de l'ultimatum lancé par le ministre de la Culture, Mathieu Lacombe. Le ministère doit maintenant rencontrer les intéressés afin d'évaluer leur projet et de les informer des responsabilités liées à l'acquisition du bâtiment patrimonial. Rappelons que le ministre avait donné 2 semaines à la communauté pour présenter un projet crédible, faute de quoi le statut patrimonial du Château Beauce pourrait être retiré, ce qui ouvrirait la porte à sa démolition. Un incendie de cabane à sucre est survenu en soirée hier sur le chemin Landry à Saint-Sylvestre. À l'arrivée des pompiers, l'embrasement était généralisé. Aucun élément de nature criminelle ne serait en cause, a indiqué la Sûreté du Québec. Et un jeune conducteur a subi des blessures mineures lors d'une sortie de route survenue ce matin sur le 12e rang Est à Sainte-Justine. Appelé vers 8h40, la Sûreté du Québec indique que le conducteur a perdu la maîtrise de son véhicule pour une raison qui demeure inconnue. Il a été transporté à l'hôpital par mesure préventive. Voilà, c'est ce qui complète. 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
4: Bonjour, ici Benjamin Aubert. Voici vos actualités. Trois personnes ou groupes d'investisseurs ont manifesté leur intérêt pour le Château Beauce à la suite de l'ultimatum lancé par le ministre de la Culture, Mathieu Lacombe. Le ministère doit maintenant rencontrer les intéressés afin d'évaluer leur projet et de les informer des responsabilités liées à l'acquisition du bâtiment patrimonial. Rappelons que le ministre avait donné 2 semaines à la communauté pour présenter un projet crédible, faute de quoi le statut patrimonial du Château Beauce pourrait être retiré, ce qui ouvrirait la porte à sa démolition. Un incendie de cabane à sucre est survenu en soirée hier sur le chemin Landry à Saint-Sylvestre. À l'arrivée des pompiers, l'embrasement était généralisé. Aucun élément de nature criminelle ne serait en cause, a indiqué la Sûreté du Québec. Et un jeune conducteur a subi des blessures mineures lors d'une sortie de route survenue ce matin sur le 12e rang Est à Sainte-Justine. Appelé vers 8h40, la Sûreté du Québec indique que le conducteur a perdu la maîtrise de son véhicule pour une raison qui demeure inconnue. Il a été transporté à l'hôpital par mesure préventive. Voilà, c'est ce qui complète. 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
11: Bon mardi, en bas aussi à Québec, votre radio Hit Country. C'est chaud, c'est encore humide aujourd'hui. On ne se plaindra pas et je vous dirais même que ça devrait perdurer au moins pour la journée de demain avec un bon facteur humidex. Puis même jeudi, pas si mal, pas du tout pour les prévisions météo. On pourra vous jaser tout ça un peu plus tard et je vais faire un retour sur cette fin de semaine de course automobile du côté de l'autodrome Chaudière de Vallée-Jonction. Donc, il y a eu report des activités de samedi à dimanche en raison de la pluie. Il y a un jeune homme qui s'est démarqué du lot pour ce qui est de ses compétitions. Alors qu'on va pouvoir revenir avec beaucoup d'actualités dans le monde de la musique country, il va s'en dire. Et puis aussi, vous proposer quelques sujets, dont les petits pitous. Est-ce qu'on attache nos petits pitous dans la voiture? Il y avait un sondage qui a été effectué là-dessus. Et puis, les réponses ont été dévoilées dans le Journal de Québec. Mais pour l'heure,

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Question, on va poursuivre en musique avec Ella Langley au cours des prochains instants. Est-ce que vous attachez vos animaux aux chiens lorsque vous promenez en voiture avec votre petite bête? Vous étonnez un sondage dans le Journal Le Québec. On y revient tantôt.

Moi, je vous posais tantôt comme question à savoir ce que vous attachez vos petits pitous lorsque vous vous promenez en voiture. Selon un sondage léger réalisé pour le compte d'Allstate Canada, il y a seulement la moitié des propriétaires d'animaux de compagnie qui utilisent des dispositifs de retenue adéquats. Et il y a même quelques 61% des sondés qui disent laisser leur chien circuler librement dans le véhicule, alors qu'ils sont 63% à utiliser des dispositifs de retenue pour leur chat. C'est un peu mieux pour les minous. Parmi les mesures de sécurité les plus populaires, 32% des personnes sondées utilisent des cages de transport, 12% d'entre elles, des harnais attachés à la ceinture de sécurité. Et c'est un sondage qui a été réalisé à l'occasion du mois national de la préparation aux urgences pour les animaux de compagnie. 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

Harley Zimmerman pour la musique. Mélissa Ouimet s'installe dans quelques instants. Sport à surveiller parce que ce soir, on repart avec le match numéro 4. Grande finale de la Coupe Stanley.

0: Ligue nationale de hockey, c'est le match numéro 4 avec cette série menée 2 parties à 1 pour les Golden Knights de Las Vegas sur les Hurricanes de Caroline. On pourra compter normalement sur la présence pour les Kings de William Carrier qui a quitté le match samedi avec une blessure. Il était de l'entraînement hier avec son équipe, donc c'est bon signe pour le match de ce soir. Et on va suivre ça, bien sûr, avec grand intérêt à en parler sur Head Country. Et là, on va se concentrer sur les détails de la météo et proposer du Garth Brooks en demande spéciale tantôt. 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
2: Météo. C'est dégagé ce soir, cette nuit, avec un minimum à 12 degrés. Le ciel sera généralement ensoleillé demain mercredi, avec un ennuagement tôt en après-midi, mais pas de précipitation en vue. Maximum à 29. Humidex à 32 pour la journée de demain chez nous.
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Bon, on va parler de Taylor Swift tantôt, qui fait sensation avec sa toute nouvelle chanson. Et elle va se marier. Mais là, semble-t-il qu'on pourrait savoir où. On pourra jaser tout ça avec notre numéro de texto sans fin. On parlait tantôt de demande spéciale 873-300-9570. Avec la grosse équipe qui nous amène dans le sud. Tout ça pour votre radio Hit Country.

Là, les rumeurs s'intensifient pour le couple mythique Travis Kelce, Taylor Swift, alors qu'il pourrait se dire oui dans l'un des lieux les plus emblématiques de New York. Selon Page Six, le couple envisagerait désormais de se marier en plein cœur de Manhattan. On a un peu changé d'idée depuis ce temps-là, alors qu'on ciblerait, et là, ça n'a pas été confirmé pour le couple, le Madison Square Garden pour accueillir la cérémonie. Ah oui, hein? Pour un mariage comme ça, ça prend un endroit emblématique, mais c'est pas confirmé. 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

votre radio des plus grands succès country. Sylvain Caron vous accompagne. Actualité dans le monde de la musique country à surveiller au cours des prochains instants, alors qu'on a entendu Alex Warren et Jelly Roll. C'est au tour de Philippe Saucier de nous rejoindre.

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2: On va parler du temps des fêtes pas mal à l'avance, mais c'est pour à vous jaser de Lady A qui a annoncé encore une fois repartir en tournée avec This Winter's Night Tour en 2026. Alors que c'est une tradition maintenant et ça va débuter tout ça le 10 décembre prochain en Ohio. Et on va visiter des villes comme New York, également du côté de Nashville avec deux dates qui ont été annoncées. Les billets seront mis en vente sous peu vendredi pour cette fameuse tournée dans une partie des États-Unis qui va s'échelonner du 10 au 21 décembre prochain pour ce qui est de Lady A qui a pris goût comme ça de proposer cette tradition d'une tournée pendant le temps des fêtes. Ah non, là, quand même, on va vivre pleinement notre mois juin, si vous voulez bien, là. Avant de se rendre au temps des fêtes, alors qu'on va se transporter en mode 15-16 dans quelques instants.
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9: Bonjour, ici Benjamin Aubert. Voici vos actualités. Trois personnes ou groupes d'investisseurs ont manifesté leur intérêt pour le Château Beauce à la suite de l'ultimatum lancé par le ministre de la Culture, Mathieu Lacombe. Le ministère doit maintenant rencontrer les intéressés afin d'évaluer leur projet et de les informer des responsabilités liées à l'acquisition du bâtiment patrimonial. Rappelons que le ministre avait donné 2 semaines à la communauté pour présenter un projet crédible, faute de quoi le statut patrimonial du Château Beauce pourrait être retiré, ce qui ouvrirait la porte à sa démolition. Un incendie de cabane à sucre est survenu en soirée hier sur le chemin Landry à Saint-Sylvestre. À l'arrivée des pompiers, l'embrasement était généralisé. Aucun élément de nature criminelle ne serait en cause, a indiqué la Sûreté du Québec. Et un jeune conducteur a subi des blessures mineures lors d'une sortie de route survenue ce matin sur le 12e rang Est à Sainte-Justine. Appelé vers 8h40, la Sûreté du Québec indique que le conducteur a perdu la maîtrise de son véhicule pour une raison qui demeure inconnue. Il a été transporté à l'hôpital par mesure préventive. Voilà, c'est ce qui complète. 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
2: Et encore une fois, un top 3, pas piquer les verres avec des succès anglophones, coup sur coup, des grosses bombes avec Morgan Wallen, Tucker Whitmore et de son album de 2025, très, très, très populaire, The High Road. On a la musique de Kane Brown avec la chanson Woman.
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1: Et là, je m'adresse aux parents qui sont à l'écoute parce que bon, il y a toujours des nouvelles tendances qui apparaissent sur les réseaux sociaux. Et là, il y a une bébelle qui a fait son entrée de façon spectaculaire. Semble-t-il que c'est aussi populaire que les jouets les plus en vogue actuellement. On y revient avec Carl Cadorette qui vient s'installer.

Bon, la nouvelle tendance, les squishy dumplings. Là, je vous avertis les parents parce que c'est une sensation actuellement dans les magasins spécialisés de jouets à Montréal. Mais également, on peut les importer de Chine. Et ben, les jouets sensoriels en forme de dumplings qui sont collectionnés en grande quantité pour les enfants et les ados qui tentent d'obtenir des éditions limitées et rares, comme ceux dorés ou arc-en-ciel. Donc, c'est une véritable folie actuellement. Mais il faut faire attention parce qu'il y a des importations qui ne sont pas sécuritaires de par leur composition. Ça fait attention. 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

bonheur de lui parler il y a de cela quelques jours à peine. C'est en rattrapage sur le site internet zcountry.com avec Chloé Leclerc, qu'on vient d'entendre en musique. Les gars du Nord s'installent. Puis un peu de cinéma avec le box-office québécois.

0: Quelques petites différences au box-office québécois par rapport au box-office nord-américain. J'explique le tout. Star Wars, Le Mandalorian et Grogu qui est toujours dans le top 5 malgré sa baisse de deux positions avec une récolte de 241 000 $ au cours de la dernière fin de semaine. Les Maîtres de l'Univers avec son quatrième au Québec. C'est en nouveauté. 265 000 $ amassés. C'est stable pour Obsession en troisième place avec plus de 422 000 $ amassés le week-end dernier. Backrooms, qui était numéro 1 la semaine dernière, il glisse en deuxième place avec près de 470 000 $ amassés. Et Film de peur, comme au box-office nord-américain, a fait sensation avec près de 600 000 $ amassés au Québec au cours de la dernière fin de semaine.
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2: Météo. On n'ajoutera pas des épaisseurs pour demain, hein? Non, ça demeure vraiment chaud et humide. Notre temps ce soir, c'est dégagé. Avec un minimum à 12 degrés demain. Généralement ensoleillé, ennuagement en après-midi. 29 comme maximum, humidex à 32 degrés. On se plaindra pas.
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la source du country. Andy Theriault était là en musique. Et puis, bon, on va jeter un coup d'œil sur les éléments qui sont à surveiller chez nous. On aime ça parler de vous autres. Puis on va le faire avec Martin Robert.

0: On avait la première épreuve sur Oval, premier programme double, à vrai dire, aussi présenté au cours de la fin de semaine dernière à l'autodrome Chaudière de Vallée-Jonction. Ça devait être présenté samedi avec la forte pluie. On a reporté ça à dimanche. Il y en a un qui s'est distingué là, pour ses performances avec Marc-Antoine Camiran qui s'est imposé comme le pilote dominant du week-end et a remporté les deux courses disputées sur l'Oval d'un quart de mille. Donc, bravo à ce pilote! Alors qu'on aura d'autres activités à surveiller du côté de l'autodrome Chaudière.
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Celui qui est à venir, un nouvel album qui sera sur les tablettes, mais aussi sur les différentes plateformes, ça s'en vient. 12 juin prochain, vendredi, on pourra en reparler de tout ça. Cole Wenzel s'amène, lui qui sera de passage à l'Assaut Montréal également au mois d'août.

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1: On reparle tout avec, dans la prochaine heure, les éphémérides qui sont à surveiller pour notre édition du 9 juin. D'ailleurs, ces éphémérides, je vous le rappelle, sont disponibles sur notre site internet du hitcountry.com du lundi au vendredi. Sans problème à part de ça, avec beaucoup d'actualité. Et ça se veut l'endroit de prédilection pour pouvoir nous synthoniser de partout à part de ça, quelles que soient vos activités avec vos appareils intelligents. 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Je vous rappelle qu'on encourage l'économie locale avec des entreprises de chez nous et de partout au Québec. Ben, parlant d'entreprises de chez nous, elles seraient prisées, semble-t-il, pour les matelas. On y revient.
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3: Bonne fin de journée, ici Benjamin Aubert, voici vos actualités. Trois personnes ou groupes d'investisseurs ont manifesté leur intérêt pour le Château Beauce à la suite de l'ultimatum lancé par le ministre de la Culture, Mathieu Lacombe. Le ministère doit maintenant rencontrer les intéressés afin d'évaluer leur projet et de les informer des responsabilités liées à l'acquisition du bâtiment patrimonial. Rappelons que le ministre avait donné 2 semaines à la communauté pour présenter un projet crédible, faute de quoi le statut patrimonial du Château Beauce pourrait être retiré, ce qui ouvrirait la porte à sa démolition. Un incendie majeur a complètement détruit un bâtiment agricole cet après-midi sur le rang Marigot à Saint-Apollinaire. À l'arrivée des services d'urgence, le feu était bien éclaté et un panache de fumée était visible à distance. Le bâtiment est considéré comme une perte totale, mais les pompiers ont réussi à protéger 2 structures voisines. Des animaux se trouvaient à l'intérieur. Certains ont pu être sauvés, mais un bilan complet devra être fait ultérieurement. Un octogénaire a été blessé cet avant-midi dans le secteur de Saint-Luc après s'être retrouvé coincé sous une chargeuse à bois. Selon la Sûreté du Québec, l'homme conduisait un VTT qui tirait l'équipement lorsque celui-ci se serait renversé pour une raison inconnue. Il a été transporté à l'hôpital où l'on ne craint pas pour sa vie. L'homme était conscient et en interaction avec les secours au moment de l'intervention. Un incendie de cabane à sucre est survenu en soirée hier sur le chemin Landry à Saint-Sylvestre. À l'arrivée des pompiers, l'embrasement était généralisé. Aucun élément de nature criminelle ne serait en cause, a indiqué la Sûreté du Québec. Les pompiers de Saint-Patrice et Saint-Elzéar ont prêté assistance à leurs collègues de Saint-Sylvestre. Et la Fondation Jeunesse du CI3S de Chaudière-Appalaches a nommé Alexia Thibault au poste de directrice générale. Elle aura pour mandat de poursuivre la mission de l'organisme qui consiste à soutenir financièrement les jeunes et les familles vulnérables de la région. Voilà, c'est ce qui complète. 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

cette chanson-là a résonné pour ses spectacles à Montréal et à Toronto au cours des derniers jours. Lou Combs en musique avec Willie McLean en vedette et Sonny Burrows pour la portion musicale. Et tout de suite après, on aura les Rats Swamp également en musique.

0: Le magazine Protégez-vous a fait son sondage, cette fois-ci, sur les matelas au Québec. Selon les personnes sondées, c'est pas compliqué. On aime ce qui se fait chez nous. Parmi les 13 commerçants pour lesquels les clients sont les plus satisfaits, on retrouve 11 compagnies canadiennes, dont 9 québécoises. Deux entreprises figurent même au sommet du palmarès avec une appréciation générale qui devance à tout juste le géant Costco. Ça fait encore état de ce qui se fait chez nous. C'est dans le solide et dans le très apprécié des gens au Québec. Donc, pour les matins, c'est-à-dire dans le Journal de Québec.
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Son album sera disponible vendredi. Kate Urban est là en musique. Et puis, on va profiter de l'occasion dans quelques instants pour justement jeter un coup d'œil sur les albums qui sont disponibles vendredi. Juste bonjour en musique.

0: À preuve, je parlais tantôt de l'album de Keith Urban. Ben, ce sera disponible son album Flow State également. Le nouveau Midland avec Stages. Et on a aussi sorti l'album pour Mike Richmond. Donc, c'est un gros week-end, des gros noms qui vont pouvoir proposer du nouveau matériel. Et dites-vous qu'à la fin du mois de juin, on aura aussi le nouvel album de Cody Johnson. Ce sera à suivre. Détail à la météo, ça s'en vient.
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0: Météo. C'est dégagé ce soir avec un minimum à 12 degrés. Ça débute sous le soleil pour demain mercredi. Quelques nuages additionnels en après-midi, mais pas de précipitation. 29 comme maximum, humidex à 32. Et jeudi, alternance soleil-nuage en Beauce et à Québec.
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En tout cas, on ne se trompe pas par le choix musical, hein, que ce sont des grosses pointures de la musique country qui se succèdent comme ça, tant du côté franco qu'anglo. Sylvain Caron vous accompagne jusqu'à 17h. Par la suite, c'est le retour à la maison et on a cette collaboration de Jelly Roll qui s'installe dès maintenant pour sa chanson un peu plus latino.

éphémérides de cette journée à travers l'histoire de la musique country, alors qu'on a Mel Tennis qui fut introduisé au Grand Ole Opry, c'était en 2007. On mentionne qu'un sondage révèle que 42% de la population américaine était fan de musique country. Donc ça, c'était en 2011. Dites-vous que ça a augmenté encore pas mal plus depuis ce temps-là. Et à vous dire qu'on a le 64e et dernier album studio de l'auteur-compositeur-interprète américain Glen Campbell, Helios, a été lancé en 2017. 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
1: Ah, ben là, on va se concentrer sur le retour à la maison. Ça veut dire que vous allez pouvoir faire un check à côté de votre journée du mardi pour les gens qui travaillaient de jour. Bon, il y en a peut-être qui se préparent pour un quart de travail ou sont en plein cœur de leur quart de travail actuellement. Dites-vous que notre musique sera toujours là 24 heures sur 24. Vous êtes sur Hit Country avec Sylvain Caron qui vous donne rendez-vous demain à compter de 14 heures. On y sera sans faute pour passer de bons moments. Et à ceux qui sont à venir pour le secteur de Lac-Mégantic, ben l'ambition pour le secteur, l'ensemble, la balance du réseau, c'est Paul Chapman qui vient nous retrouver pour le retour à la maison. Et je vous rappelle le numéro de texto sans frais à composer. Des salutations à faire. Demande spéciale 873-300-9570. Amateur de hockey, ben je vous souhaite un bon match numéro 4 de la finale de la Coupe Stanley ce soir. D'ailleurs, on va y revenir demain dans la programmation de Head Country. Et puis, c'est parti pour le retour avec information à venir dans quelques instants. Bye bye tout le monde!
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9: Bonne fin de journée, ici Benjamin Aubert, voici vos actualités. Trois personnes ou groupes d'investisseurs ont manifesté leur intérêt pour le Château Beauce à la suite de l'ultimatum lancé par le ministre de la Culture, Mathieu Lacombe. Le ministère doit maintenant rencontrer les intéressés afin d'évaluer leurs projets et de les informer des responsabilités liées à l'acquisition du bâtiment patrimonial. Rappelons que le ministre avait donné 2 semaines à la communauté pour présenter un projet crédible, faute de quoi le statut patrimonial du Château Beauce pourrait être retiré. Ce qui ouvrirait la porte à sa démolition. Un incendie majeur a complètement détruit un bâtiment agricole cet après-midi sur le rang Marigot à Saint-Apollinaire. À l'arrivée des services d'urgence, le feu était bien éclaté et un panache de fumée était visible à distance. Le bâtiment est considéré comme une perte totale, mais les pompiers ont réussi à protéger 2 structures voisines. Des animaux se trouvaient à l'intérieur. Certains ont pu être sauvés, mais un bilan complet devra être fait ultérieurement. Un octogénaire a été blessé cet avant-midi dans le secteur de Saint-Luc après s'être retrouvé coincé sous une chargeuse à bois. Selon la Sûreté du Québec, l'homme conduisait un VTT qui tirait l'équipement lorsque celui-ci se serait renversé pour une raison inconnue. Il a été transporté à l'hôpital où l'on ne craint pas pour sa vie. L'homme était conscient et en interaction avec les secours au moment de l'intervention. Un incendie de cabane à sucre est survenu en soirée hier sur le chemin Landry à Saint-Sylvestre. À l'arrivée des pompiers, l'embrasement était généralisé. Aucun élément de nature criminelle ne serait en cause, a indiqué la Sûreté du Québec. Les pompiers de Saint-Patrice et Saint-Elzéar ont prêté assistance à leurs collègues de Saint-Sylvestre. Et la Fondation Jeunesse du CI3S de Chaudière-Appalaches a nommé Alexia Thibault au poste de directrice générale. Elle aura pour mandat de poursuivre la mission de l'organisme qui consiste à soutenir financièrement les jeunes et les familles vulnérables de la région. Voilà, c'est ce qui complète. 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
10: On est mardi aujourd'hui, le 9 juin. Point Chapman avec vous et avec Monsieur Programmation Musicale. C'est quoi son nom? Je ne me rappelle plus, là, mais OK. Merci d'être là, Programmation Musicale. On fait bien des blagues, là, mais on ne dévoile jamais son nom. On l'aime, par exemple, ça c'est sûr. 20 cigarettes! C'est un fumeur, en plus. Oh, un indice. Post Malone s'en vient. Morgan Wallen ouvre le bal maintenant. Puis tantôt, David Jalbert.
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0: continuer dans la même veine, les amis. Toujours 100% country sur Hit Country. Et où que vous soyez sur la route à la maison, en train de souper, je sais pas moi, simplement sur le divan et vous écoutez la radio, ben vous allez être gâtés parce que ce qui s'en vient, Jason Aldean, Lucky Brian, qu'est-ce que d'autre? J'ai-tu le droit de voir plus loin, moi? OK. Mark and Roe. Oh.
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0: une fan de la musique country. Et on vient d'entendre Tina Martin, il y avait aussi Dawson Lynch qui était là. Oh, ça va continuer. Encore plus de musique dans quelques instants. Puis on va parler un peu de météo. Et Jordan Davis s'en vient en musique. Old Dominion. T'es sur Hit Country.
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2: Météo. À la météo, ciel dégagé ce soir, partiellement nuageux cependant dans la soirée, 16 degrés. Demain, on parle de généralement nuageux, 40% en après-midi de pluie, 27 degrés, humidex à 33, indice UV 8. 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

aujourd'hui, ce qu'on peut faire demain. Hein? Ouais, ouais. C'est une belle réflexion, ça, quand même. Juste rappeler que sur Hit Country, t'as toujours le droit de faire des demandes spéciales sur le www.hitcountry.com. Si on le dit souvent, c'est parce que ça vous appartient, les amis. www.hitcountry.com. Suzanne l'a fait. Elle a demandé Marshmello, mais elle veut avoir aussi Thomas Reed, les deux ensemble. 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
4: Bonsoir, ici Benjamin Aubert. Voici vos actualités. Trois personnes ou groupes d'investisseurs ont manifesté leur intérêt pour le Château Beauce à la suite de l'ultimatum lancé par le ministre de la Culture, Mathieu Lacombe. Le ministère doit maintenant rencontrer les intéressés afin d'évaluer leur projet et de les informer des responsabilités liées à l'acquisition du bâtiment patrimonial. Un incendie majeur a complètement détruit un bâtiment agricole cet après-midi sur le rang Marigot à Saint-Apollinaire. À l'arrivée des services d'urgence, le feu était bien éclaté et un panache de fumée était visible à distance. Le bâtiment est considéré comme une perte totale. Des animaux se trouvaient à l'intérieur. Certains ont pu être sauvés, mais un bilan complet devra être fait ultérieurement. Et un octogénaire a été blessé cet avant-midi dans le secteur de Saint-Luc après s'être retrouvé coincé sous une chargeuse à bois. Selon la Sûreté du Québec, l'homme conduisait un VTT qui tirait l'équipement lorsque celui-ci se serait renversé pour une raison inconnue. Voilà, c'est ce qui complète. 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
11: C'est entendu tantôt, Laurence Saint-Martin, c'était pour Frédéric, Alex Warren et Jelly Roll, c'était pour Suzanne Hood, www.itcountry.com. Wow! Hein, vos demandes spéciales étaient là, les amis! Max McNow, à l'instant, sur It Country.
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J'adore Sarah Vanderson. J'aime ça son titre, son nom finalement. Avec un titre comme ça aussi, Fortune Tellers. C'est bien ça? Merci. Shania Twain était là, Ken Brown. Et puis là, on va continuer avec d'autres surprises, dont Helen Langley de Westbourne Union. Ça s'en vient dans quelques secondes. Je pince sur le piton pour sa part. Puis il y a Chesney Beckham, tantôt pour Frédéric. 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

0: Toujours dans cette 18e heure, amateur de hockey, vous allez être gâtés. En passant, bien entendu, les fils du diable. Il y avait aussi Moustache Rodeo.
1: C'est bon, ça aussi, hein?
0: Juste rappeler que ce soir, la Caroline joue contre Vegas. C'est 2-1 dans la série pour Vegas et le match est présenté à 20h. Quatrième match de cette série. Qui soulèvera la Coupe Stanley cette année? Très bonne question. Pas de réponse. Mais le match, oui, monsieur. 20h ce soir.
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0: Marie-Pierre Leduc avec Dans tes yeux. J'aime beaucoup, encore une fois, cet artiste qu'on aime, 100% country. 24 heures sur 24, c'est ça, Hit Country, les amis. J'espère que la route est bonne pour vous. Hein? Pas la route beer, la route, OK. La beer aussi, non, pas sur la route, la beer non plus. OK. OK, Zach Brown était là. Il y avait Cole Swindell et Tucker Whitmore à tourner pour Jean-Louis Leclerc. Qui nous écoute en voiture, puis est plus là.
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0: Connaissez-vous Her, titre de pièce, signé Mumford & Son, Chris Templeton. Ça tourne sur Hit Country, 100%.
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Je te souhaite une excellente soirée. Merci à la programmation musicale, encore une fois, Andy Thirio. On finit ça avec les Salbars, si je ne m'abuse. Puis moi, je vous dis demain. Demain, c'est quoi? C'est mercredi. On est là à la 17e heure. Mon nom est Paul Chapman et ciao, bye! 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
2: Bonsoir, ici Benjamin Aubert. Voici vos actualités. Trois personnes ou groupes d'investisseurs ont manifesté leur intérêt pour le Château Beauce à la suite de l'ultimatum lancé par le ministre de la Culture, Mathieu Lacombe. Le ministère doit maintenant rencontrer les intéressés afin d'évaluer leurs projets et de les informer des responsabilités liées à l'acquisition du bâtiment patrimonial. Un incendie majeur a complètement détruit un bâtiment agricole cet après-midi sur le rang Marigot à Saint-Apollinaire. À l'arrivée des services d'urgence, le feu était bien éclaté et un panache de fumée était visible à distance. Le bâtiment est considéré comme une perte totale. Des animaux se trouvaient à l'intérieur. Certains ont pu être sauvés, mais un bilan complet devra être fait ultérieurement. Et un octogénaire a été blessé cet avant-midi dans le secteur de Saint-Luc après s'être retrouvé coincé sous une chargeuse à bois. Selon la Sûreté du Québec, l'homme conduisait un VTT qui tirait l'équipement lorsque celui-ci se serait renversé pour une raison inconnue. Voilà, c'est ce qui complète. 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

Mardi 9 juin 2026, merci d'être bien branché à votre radio en Beauce. Je m'appelle Mathieu Guimond. C'est un plaisir de passer cette soirée en votre compagnie. Qu'est-ce qui se passe de bon dans la région au cours des prochains jours? On a des propositions d'activités à vous faire. On a également des propositions d'économie à saisir dans ben des domaines. On va jaser de ça ce soir. Puis également, ben moi, je veux savoir qu'est-ce qui vous occupe de bon en ce mardi soir en écoutant votre radio bien branchée un peu partout en Beauce, que vous soyez sur la route, à la maison, au travail. Hey, faites-nous donc signe via nos réseaux sociaux, notre site web. Vous pouvez nous appeler, nous texter. Je veux savoir où est-ce que vous êtes branchés, comme la gang, la clinique vétérinaire du Compagnon à Sainte-Marie, qui sont des fidèles à votre radio en Beauce, vous autres. De quel endroit vous écoutez? Qu'est-ce qui vous occupe en ce mardi soir?

On a des activités à mettre à votre agenda pour les prochains jours, bien branché à votre radio en Beauce. L'événement à ne pas manquer au cours des prochains jours, c'est le Festival sportif des Jardins de Sainte-Marie. C'est en fin de semaine que ça se déroule. Mais je dis en fin de semaine, non, pour être plus précis, ça commence jeudi le 11 et jusqu'au 14 juin prochain. En tout cas, c'est un gros 4 jours d'action, de plaisir, de défis pour toute la famille. Écoutez, là, il y en a vraiment pour tout le monde. Les petits, les grands, on a quelque chose qui va vous plaire, qui va vous faire bouger. Et c'est ça qui est important. On parle de courses de basket, de disque golf. Il y a même une course de couleurs pour les jeunes. Il y en a vraiment pour tous les goûts. Alors, on se rassemble en gang. On va participer. Ou encore, vous pouvez tout simplement encourager les nombreux participants. Une belle ambiance de fun qui va être proposée à tout le monde du côté du Festival sportif des Jardins de Sainte-Marie. On vous le rappelle, ça débute jeudi et ça se déroule durant toute la fin de semaine. Participez en grand nombre. Une invitation de votre radio en bas.

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